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5: L'équilibre procure la sécurité. C'est pourquoi celui qui écoute ce que je dis et qui l'applique ressemble à un homme sensé qui a bâti sa maison sur le roc. Matthieu 7, verset 24. Un manque d'équilibre dans une existence fait le jeu du diable. Il cherche à pousser les croyants vers les excès et les extrêmes. Il incite les uns à devenir des bourreaux du travail et les autres à être paresseux, selon ce qui est le plus efficace pour les rendre improductifs. Il convainc certains de rechercher des richesses avant Dieu et persuade d'autres que la pauvreté les rapproche de Dieu. Je suis convaincue que la sécurité se trouve uniquement dans l'équilibre. Et votre existence sera équilibrée si vous maintenez vos priorités en équation avec la vérité de Dieu. Construisez votre vie sur un fondement solide et sûr. Priez Dieu et soyez attentifs à sa volonté pour vous.
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n'est aucun autre nom, sur terre et dans le ciel, par lequel nous puissions être sauvés. Ton nom est au-dessus de tous les noms. Ton nom, Yeshua, est au-dessus de tous les noms. Nous te remercions pour ta présence ici. Merci pour toutes les personnes qui te prient. Merci aussi pour toutes les personnes qui vont prier par ce chant. Viens les bénir maintenant. Viens les toucher, viens les rejoindre, viens les guérir, comme toi seul sais le faire, Yeshua. Yeshua. Chantons une dernière fois ensemble ce nom.

0: pour chanter, prier.
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4: Hé, hey, toi, passe le mot. Je serai ton conseiller. Mes yeux veilleront sur toi. Psaume 32, verset 8. Quel guide merveilleux et protecteur tu as en la personne de Dieu. Alors, passe le mot.

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5: L'équilibre procure la sécurité. C'est pourquoi celui qui écoute ce que je dis et qui l'applique ressemble à un homme sensé qui a bâti sa maison sur le roc. Matthieu 7, verset 24. Un manque d'équilibre dans une existence fait le jeu du diable. Il cherche à pousser les croyants vers les excès et les extrêmes. Il incite les uns à devenir des bourreaux du travail et les autres à être paresseux, selon ce qui est le plus efficace pour les rendre improductifs. Il convainc certains de rechercher des richesses avant Dieu et persuade d'autres que la pauvreté les rapproche de Dieu. Je suis convaincue que la sécurité se trouve uniquement dans l'équilibre. Et votre existence sera équilibrée si vous maintenez vos priorités en équation avec la vérité de Dieu. Construisez votre vie sur un fondement solide et sûr. Priez Dieu et soyez attentifs à sa volonté pour vous.
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4: Hé, hey, toi, passe le mot. Je serai ton conseiller. Mes yeux veilleront sur toi. Psaume 32, verset 8. Quel guide merveilleux et protecteur tu as en la personne de Dieu. Alors, passe le mot.

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Je m'approche de toi maintenant. Avec un cœur pur, je fais de la place, Seigneur.

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0: Très belle matinée à l'écoute de Radio Gospel et bienvenue les amis, bon réveil lundi 12 octobre pour commencer la journée, la semaine ensemble avec le sourire, la bonne humeur et plein de bonnes choses en perspective. Alors moi c'est Jeanne, je vous accompagne jusqu'à 9h en musique et en rubrique de la musique 100% chrétienne, vous le savez. Et puis aussi bien sûr de très bons rendez-vous qui vous attendent comme chaque matin. N'oubliez pas des rendez-vous, témoignages, il y aura également des réflexions spirituelles, le verset du jour avec Passe le mot. Il y aura également ces rendez-vous artistes avec Nicolas comme chaque matin dans une petite demi-heure. Mais avant cela, on se pose, on se réveille tranquillement, s'il vous plaît. Allez, on va se faire couler un petit café à l'écoute de Chris Tomlin ou encore Sid Kirst. Ce sera juste après la rubrique vitaminée de Joyce Meyer. Bon réveil.
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4: L'équilibre procure la sécurité. C'est pourquoi celui qui écoute ce que je dis et qui l'applique ressemble à un homme sensé qui a bâti sa maison sur le roc. Matthieu 7, verset 24. Un manque d'équilibre dans une existence fait le jeu du diable. Il cherche à pousser les croyants vers les excès et les extrêmes. Il incite les uns à devenir des bourreaux du travail et les autres à être paresseux, selon ce qui est le plus efficace pour les rendre improductifs. Il convainc certains de rechercher des richesses avant Dieu et persuade d'autres que la pauvreté les rapproche de Dieu. Je suis convaincue que la sécurité se trouve uniquement dans l'équilibre. Et votre existence sera équilibrée si vous maintenez vos priorités en équation avec la vérité de Dieu. Construisez votre vie sur un fondement solide et sûr. Priez Dieu et soyez attentifs à sa volonté pour vous.
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Chris Tomlin sur Radio Gospel, Holy Forever, pour vous réveiller, pour vous accompagner en ce tout début de matinée, ce début de semaine aujourd'hui, lundi 12 octobre. C'est Jeanne à vos côtés jusqu'à 9h. J'espère que ça va bien. Alors, cette heure passée d'à peine 11 petites minutes, hein. Il est encore tôt, je le sais, mais vous inquiétez pas, on va commencer tout ça tranquillement. À l'heure du petit déjeuner, je m'invite à votre table avec le sourire et plein de bonnes choses en perspective. Merci d'avoir choisi Radio Gospel, vous qui nous écoutez nombreux depuis notre application Radio Gospel à télécharger, je vous le rappelle, gratuitement hein, sur l'App Store, sur Google Play si ça n'est pas déjà fait. 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Et puis aussi un petit coucou à ceux qui nous écoutent depuis notre site internet radiogospel.fr. La suite, bien sûr, en musique, Tendry ou encore Bienvenue Wessou, et ce titre, Vivons dans son repos. Oui, on y va doucement.

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À toi seul sur Radio Gospel. Alors non, vous n'êtes pas seul et moi non plus d'ailleurs. Comme chaque matin, je vous rappelle qu'on va retrouver dans quelques instants Nicolas sur Radio Gospel Matin avec encore une fois un artiste qui viendra nous raconter l'histoire de sa chanson ce matin. C'est un couple d'artistes, s'il vous plaît, oui. Un duo à la vie comme à la scène, Arnaud et Delphine Devilliers pour nous parler de ce titre, Le Chant du Racheté. Quelle est l'histoire de cette chanson? Vous allez le savoir très vite parce qu'il y a toujours une petite histoire qui se cache derrière tout ça et vous allez le découvrir après le son de Ben Morin ou encore tout de suite Elevation Rhythm sur Radio Gospel Matin. Bonne écoute et bon réveil.

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Chose promise, chose due, comme chaque matin, votre rendez-vous artiste aux côtés de Nicolas, c'est sur Radio Gospel Matin. Du nouveau dans l'air, chaque chant a son histoire, avec Arnaud et Delphine Devilliers sur Radio Gospel.

0: Merci encore Arnaud, merci Delphine pour ce merveilleux chant, chant du racheté, on est tous concernés par ce chant. Est-ce que vous pouvez nous raconter un peu l'histoire de ce chant?
1: Avec mon épouse Delphine, on a passé une saison dans notre vie où on a réalisé certaines vérités fondamentales. Mmh. Entre autres, celle que sur la croix, Jésus n'a pas fait que porter nos péchés, mais il a porté le pécheur, il nous a crucifiés, il nous a ensevelis et il nous a fait renaître avec lui, il nous a ressuscité avec lui. C'est des choses qu'on peut entendre, qu'on peut savoir, mais il y a un moment donné où il y a comme une révélation de la part du Saint-Esprit et où cette vérité-là, ce fait divin qui a été accompli il y a 2000 ans, devient notre expérience personnelle. Et quand on a réalisé ça, ben, on a voulu le mettre en chant en fait. On s'est dit, il faut qu'on exprime ces vérités-là en chant. C'est pour ça qu'il y a beaucoup de paroles. Et ce qui réjouirait mon cœur en fait, c'est que ce chant soit repris dans les églises. Et pour moi, c'est un chant d'église parce qu'on commence en jeu. Et souvent dans les chants, c'est jeu. Mais à la fin, ça finit en nous. C'est le corps de Christ. Ce qui est ressuscité, c'est le corps de Christ. La nouvelle création, c'est l'église. Et je me dis, si les églises pouvaient proclamer de telles paroles, ça pourrait peut-être aussi aider certaines personnes à faire l'expérience qu'on a faite, c'est-à-dire la révélation de la croix, mais au-delà d'une révélation, l'expérience.

0: on avait besoin, nous, d'exprimer notre expérience personnelle au travers d'un chant. Et c'est comme ça que ce chant est né. Et c'est pour ça que je l'ai intitulé « Le chant du racheté ». Car comme tu disais, Nicolas, c'est l'expérience de tout enfant de Dieu, finalement. Et c'est vraiment glorieux. En toi,
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0: Un artiste que l'on apprécie beaucoup sur Radio Gospel, c'est Dan Luiten. Tu es glorieux. Oui, un Dieu glorieux, un Dieu qui nous aime et un Dieu qui nous avertit aussi. Pour justement faire la transition avec ce rendez-vous, cette chronique, la vérité, c'est la liberté. Est-ce que vous croyez que Dieu nous avertit parce qu'il nous aime et qu'il faut être attentif à ses avertissements? Et c'est ce qu'on va découvrir maintenant avec cette chronique à l'écoute de Joyce Meyer.
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2: Toute dépendance ou obsession commence par une habitude. Nous faisons quelque chose, une fois, deux fois, trois, quatre, cinq, et ensuite, tout à coup, vous avez cette pensée. Cela devient incontrôlable. 1 Pierre 5,8 « Car votre adversaire, le diable, comme un lion rugissant, recherchant qui dévorer. Nous devons lui résister dès son attaque. Prenons ceci comme un panneau avertisseur. Dieu me dit que je suis sur le point de m'attirer des ennuis. Et si nous arrêtions, ce ne serait pas difficile. Il n'y aurait aucune dépendance à briser. Quelqu'un qui a une dépendance ou un genre d'obsession dans sa vie, quelque chose dont vous diriez « je ne peux pas contrôler ça ». Écoutez-moi, il y a eu une époque dans votre vie où vous auriez pu et vous n'avez pas essayé. Pour aller de l'avant, ne focalisez pas sur tout ce que vous avez fait de mauvais dans le passé. Fermons-y la porte, nous n'allons pas vivre dans les regrets. Le regret ne fait que vous voler l'énergie dont vous avez besoin pour avoir la victoire.
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3: Il y a pour toi des projets de bonheur, un avenir et de l'espérance. Dieu te le rappelle aujourd'hui.
4: J'entends.

0: C'est signé Dana Jo, Shalom à l'instant sur Radio Gospel. Shalom, shalom, oui, la paix de Dieu qui surpasse toute intelligence et qui nous fait tant de bien. Une paix qui, il nous le dit lui-même, hein, je vous donne ma paix qui n'est pas comme ce monde-là, comme le monde la donne. Lui, il nous donne une paix qui ne dépend pas des circonstances, qui ne dépend pas des temps que l'on traverse, mais qui ne dépend que de lui et elle est de l'intérieur vers l'extérieur. Elle ne va pas de l'extérieur vers l'intérieur et c'est ce qui fait toute la différence. Alors que cette paix soit sur vous ce matin, en cette nouvelle matinée, en cette nouvelle semaine, que vous puissiez commencer avec la paix de Jésus dans vos cœurs, que vous puissiez être rafraîchis ce matin, que vous puissiez être encouragés, édifiés avec toute la bonne musique 100% chrétienne, toute la louange encore qui est là pour élever votre âme. Si vous avez un petit coup de mou, parce que ben, ça arrive, et puis le lundi matin, ça arrive aussi, il faut le dire. Et on est là pour ça, pour vous rebooster les amis, avec notamment de la musique telle que Tendry ou encore Phil Wickham. Et ça se passe sur Radio Gospel Matin. Soyez bénis.
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0: Belle matinée à l'écoute de Radio Gospel. Bienvenue les amis. En ce lundi matin, il est précisément 8h. C'est Jeanne à vos côtés pour reprendre cette nouvelle heure ensemble. Et cette nouvelle journée pour vous qui me rejoignez là maintenant, là tout de suite. On va poursuivre bien sûr dans les bonnes sonorités. Alors ici, vous le savez, hein, c'est de la musique 100% chrétienne, rien d'autre. C'est comme ça, un point c'est tout, puisqu'on sait que cette musique-là, elle va vous faire du bien. Mais il n'y a pas que la musique, il y a aussi les témoignages, les rendez-vous et les réflexions spirituelles qui sont là pour vous rebooster. Et si vous avez besoin d'un petit coup de pouce, eh ben vous êtes au bon endroit les amis, avec plein de bonnes choses en perspective, notamment votre rendez-vous témoignage, c'est My Story, aux alentours de 8h30, il y aura également une petite réflexion spirituelle à partager ensemble, avec la pensée du jour du top chrétien dans un petit quart d'heure, même pas, dans 12 minutes pour être plus exact, et en attendant c'est la musique qui s'installe, avec North Point Worship ou encore Danny Gokey, ce sera juste après votre rendez-vous quotidien, c'est Passe le mot pour le verset du jour de ce lundi matin. Attends, il est 8h.
3: Hé, hey, toi, passe le mot. Je serai ton conseiller. Mes yeux veilleront sur toi. Psaume 32, verset 8. Quel guide merveilleux et protecteur tu as en la personne de Dieu. Alors, passe le mot.

Vous avez choisi Radio Gospel Matin, vous faites bien d'être là en ce lundi 12 octobre. C'est Jeanne pour vous accompagner avec beaucoup de plaisir encore une fois. Alors j'espère que de votre côté tout se passe bien. Là il est quelle heure? 8h passées de 9 minutes, hein, bientôt on va dire, oui c'est à peu près l'horaire. Et peut-être déjà au volant de votre voiture en direction du travail, quoi qu'il en soit. Merci d'avoir choisi Radio Gospel. Ici on continue de vous diffuser les bonnes sonorités, les sonorités qui élèvent votre âme. Et on croit vraiment la musique, la louange. Dieu nous parle au travers de tout ça. Dieu agit au travers de la louange et aussi au travers de ces rendez-vous qu'on a préparés rien que pour vous. La pensée du jour du Top Chrétien. Je vous rappelle quand même que Radio Gospel, c'est la radio officielle du Top Chrétien. Et donc, une pensée à venir et en partage pour vous, c'est comment expérimenter la puissance de Dieu. Est-ce que ça vous intéresse? J'imagine bien que ça vous intéresse. Eh bien, on va le savoir. Restez avec moi dans quelques instants. On en parle. Ce sera juste après Stéphane et un petit temps de respiration.

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1: Expérimenter la puissance de Dieu, de Keith Butler. Le malade lui répondit, « Seigneur, je n'ai personne pour me jeter dans la piscine quand l'eau est agitée. Et pendant que j'y vais, un autre descend avant moi. « Lève-toi, lui dit Jésus, prends ton lit et marche. » Aussitôt, cet homme fut guéri. Il prit son lit et marcha. Jean chapitre 5, versets 7 à 9. Quand Jésus a demandé à l'homme à la piscine de Bethesda s'il voulait être guéri, l'homme n'a pas répondu au Seigneur. Il lui a donné une excuse. Combien de fois avez-vous répondu à la parole de Dieu de la même manière? Vous entendez un message puissant sur le pouvoir du pardon. Pourtant, au lieu de libérer l'offense par la foi, vous pensez « Mais ma situation est différente. Dieu ne s'attend sûrement pas à ce que je laisse tomber cela. » D'autres pourraient avoir besoin de guérison dans leur corps. Mais alors qu'ils regardent le ministre imposer les mains sur les malades, ils restent à leur place. Si Dieu voulait vraiment me guérir, il me donnerait un détail personnel et il appellerait mes symptômes spécifiquement. L'homme à la piscine a commencé avec une excuse. Mais quand Jésus lui a ordonné de se lever, de prendre son lit et de marcher, il a déposé ses excuses et il a saisi sa guérison. Nous pouvons trouver des excuses ou expérimenter la puissance de Dieu. Jésus a commandé à l'homme à la piscine et il a obéi. Cherchez des raisons de recevoir, pas des excuses pour ne pas le faire. Si aujourd'hui Dieu vous propose d'expérimenter sa puissance, allez-vous accepter ou lui présenter une excuse? Prenez le temps d'écouter ce qu'il veut vous dire à ce sujet.
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Le groupe Hillsong France sur Radio Gospel Matin, c'était Seul dans la salle. Et c'est vrai que parfois, n'empêche, on peut se sentir très seul dans certaines circonstances de notre vie. Et notamment, je ne sais pas si ça vous est déjà arrivé de vous sentir humilié, méprisé. Et c'est ce qui est arrivé à Lucas, humilié à l'armée. Il a décidé de rejoindre les rangs de Christ. Comment Dieu a agi dans sa vie, comment Dieu lui a permis aujourd'hui de témoigner comme il témoigne, eh bien, vous allez le savoir. Dans quelques instants pour votre rubrique My Story, ça sera juste après École Pierre ou encore Judy Kay, God is.

0: 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Place à présent à votre rendez-vous témoignage sur Radio Gospel, c'est My Story, ce rendez-vous que vous retrouvez, je vous le rappelle, dans son intégralité ce soir à 20h. En attendant, je vous laisse écouter tout ça, histoire de vous rebooster en ce lundi matin. 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
1: Je m'appelle Lucas et j'aimerais aujourd'hui vous partager mon témoignage. J'ai grandi et vers l'âge de 6 ans, mon père est parti de ma famille.

0: Mon père et ma mère ont divorcé. Et très vite, vers 11-12 ans, comme pour la plupart, on commence à fumer une clope, on commence à fumer un joint. Très vite, je suis tombé dans ça et ça m'a plu. J'étais excité. Et je pense que je faisais toutes ces choses pour que les gens voient la personne que je n'étais pas. À l'armée, je me suis engagé parce que j'avais besoin d'avoir comme un cadre ou des gens qui m'aident à devenir un homme. Je me suis engagé 3 ans et durant ces 3 ans, j'ai vraiment passé de belles années. Mais durant ces 3 ans, ils m'ont détruit pour me reconstruire à leur image. Alors que chaque jour, je devais me lever dans ma compagnie, je me rappelle, le chef me demandait déjà de me lever 1 heure chaque jour pour lui faire son café. Le soir, il me faisait nettoyer les toilettes à la brosse à dents. Je me rappelle même jusqu'au jour où il pleuvait et j'étais en train de creuser et tout le monde devait me regarder en train de creuser. J'ai vécu comme une humiliation au plus profond de moi. Je suis allé voir le capitaine et j'ai dit, moi maintenant c'est bon, j'arrête, j'ai fini. Et très vite, c'est que il y avait un gros manque à l'intérieur de moi qui se faisait. J'ai commencé à prendre de la cocaïne, à prendre toutes sortes de drogues. Et un jour, j'ai crié à l'aide à Dieu. J'étais à ma fenêtre et je fais, Seigneur, si tu existes, Dieu, je sais pas qui t'es. Je dis, si tu existes vraiment, manifeste-toi à moi. Pendant 2 semaines, rien s'est passé. Et arrivé à ce moment-là, comme par hasard, je rencontre une dame et on vient à parler de Jésus. Elle me dit, bah, ça tombe bien, ce soir, il y a une soirée dans un hôtel et le soir, je me suis infiltré, je me suis fait inviter chez eux. Et à ce moment-là, ils m'ont dit, qu'est-ce qu'il faut que je fasse? Je leur dis, qu'est-ce qu'il faut que je fasse? Je veux être heureux comme vous. Je veux être rempli d'amour. Je dis, il n'y a pas d'argent à donner? Ils me disent, non, il n'y a pas d'argent, c'est à propos de ton cœur. Si tu crois que Jésus est mort et ressuscité, et tu le confesses de ta bouche, et tu crois vraiment dans ton cœur, il va venir et faire son habitation en toi, et tu verras que toute ta vie va changer. Et à ce moment-là, j'ai fait cette prière. Du jour au lendemain, quand je vous dis du jour au lendemain, j'ai tout abandonné. Je me suis levé le matin, et c'est comme si ces choses qui m'habitaient auparavant n'y habitaient plus. Et c'est comme si j'avais été rempli d'un amour fou. Dieu, malgré toutes les fautes que j'ai faites, m'a, par son Fils, pardonné à la croix.
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Et c'est signé Sarah sur Radio Gospel Matin dans ta présence. Et sa présence qui fait toute la différence dans notre vie, n'est-ce pas? Et pour rappel, ce verset dans Éphésiens 3:20 qui nous dit « À celui qui peut faire par la puissance qui agit en nous, par sa présence en nous, infiniment au-delà de tout ce que nous demandons ou pensons, à lui soit la gloire dans l'Église et en Jésus-Christ, dans toutes les générations, au siècle des siècles. Amen. » Est-ce que vous pouvez dire amen à ça? Parce que oui, il peut faire par la puissance qui agit en nous tellement plus que tout ce qu'on peut lui demander ou même penser. Ça veut dire que ça ne nous a même pas effleuré l'esprit, que lui, il a déjà prévu de choses tellement plus grandes pour nous. Et ça, ça nous dépasse totalement, les amis. Quand vous avez l'impression qu'il y a quelque chose qui n'aboutit à rien, qu'il y a le projet qui ne prend pas place dans votre vie, qu'il y a des choses qui ne bougent pas, croyez que Dieu est fidèle. Si vous vous confiez en lui, il ne vous décevra jamais. Dieu, il n'est jamais en retard et sa perspective est tellement plus grande que la nôtre. Soyez encouragés les amis, il est avec vous, il est à vos côtés et on va se laisser encourager avec le groupe Résistance. Il m'a sauvé.

Le groupe Ils sont France sur Radio Gospel avec ce titre « Tout à toi ». Et c'est vrai, c'est tout pour vous ça. Ce programme, ces rendez-vous, cette musique qu'on a concoctée rien que pour vous. Franchement, c'est des moments que l'on aime partager ensemble. Pour ma part, c'est un régal chaque matin de vous réveiller de 7h à 9h. Et je sais aussi que c'est un régal pour elle de continuer à jouer les prolongations à vos côtés. C'est bien sûr Sabrina à qui je vais laisser à présent la place. Elle vous accompagne de 9h à 10h comme chaque matin sur Radio Gospel. Et puis moi, bien sûr, je vous retrouve dès demain, de 7h à 9h. Je me tiens fidèle au poste. Loïc, c'est ce soir, dès 18h. En attendant, je vous souhaite encore de passer une très belle matinée à l'écoute de Radio Gospel. Je vous fais plein de gros bisous. Soyez bénis, les amis. Et à demain.

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4: Bonjour à toutes et à tous, quel bonheur de vous retrouver en ce lundi matin. Bienvenue sur Radio Gospel, c'est Sabrina. Nous sommes le lundi 12 octobre et il est 9h. J'espère que vous avez passé un excellent week-end. En tout cas, nouvelle semaine, nouvelle grâce. Allez, on remet chaque projet entre les mains de Dieu pour avancer avec assurance tout au long de cette semaine. Nous allons retrouver Jeanne au travers de sa rubrique d'une pensée à l'autre tout à l'heure. Un temps précieux pour aligner nos pensées sur celles de Dieu. Côté musique, le meilleur du gospel moderne et la musique 100% chrétienne vont nous accompagner pour louer, prier, garder les yeux fixés sur l'essentiel. Mais sans plus attendre, place à la méditation de Joss Meyer pour bien démarrer cette semaine. Très bonne écoute sur Radio Gospel.
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6: L'équilibre procure la sécurité. C'est pourquoi celui qui écoute ce que je dis et qui l'applique ressemble à un homme sensé qui a bâti sa maison sur le roc. Matthieu 7, verset 24. Un manque d'équilibre dans une existence fait le jeu du diable. Il cherche à pousser les croyants vers les excès et les extrêmes. Il incite les uns à devenir des bourreaux du travail et les autres à être paresseux, selon ce qui est le plus efficace pour les rendre improductifs. Il convainc certains de rechercher des richesses avant Dieu et persuade d'autres que la pauvreté les rapproche de Dieu. Je suis convaincue que la sécurité se trouve uniquement dans l'équilibre. Et votre existence sera équilibrée si vous maintenez vos priorités en équation avec la vérité de Dieu. Construisez votre vie sur un fondement solide et sûr. Priez Dieu et soyez attentifs à sa volonté pour vous.
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vient à l'instant de louer avec l'artiste Alex Irbit et son titre Puissant. Et oui, la puissance de Dieu agit dans nos vies aujourd'hui encore. Allez, dans quelques minutes, Jeanne va nous rejoindre au travers de sa rubrique D'une pensée à l'autre. Un rendez-vous à ne surtout pas manquer, donc restez à l'écoute. Mais juste avant, on se laisse porter par MLK Music avec leur titre Sans me laisser le choix. Puis le groupe Seacoast et Brandon Lake viendront fortifier nos pas avec leur titre Courage. Très bonne écoute sur Radio Gospel.

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0: C'était à l'instant le groupe Seacoast avec Brandon Lake et leur titre Courage. Et oui, face aux défis, notre assurance ne vient pas de nous, elle vient de Dieu. Et ce matin, eh bien, nous allons faire le tri dans ce qui traverse notre esprit. Vous savez tous que les pensées que l'on nourrit façonnent notre marche avec le Seigneur et la paix dans notre cœur. Alors laissons la parole renouveler notre intelligence. Et pour cela, on accueille tout de suite Jeanne au travers de sa rubrique D'une pensée à l'autre.
1: D'une pensée à l'autre. La sagesse. Alors j'ai envie de dire à chacun la sienne. Oscar Wilde disait qu'il n'est pas si sage celui qui manque de folie. Mais où trouver la juste mesure et qui la définit? Pour certains, la sagesse sera de rester en retrait, de ne prendre aucun risque. Mais est-ce vraiment sage de ne pas prendre le risque de nos rêves ou encore de nos opinions? Est-ce vraiment de la sagesse de penser toujours que ce n'est pas à nous d'être les pionniers? Se résigner à être les suiveurs pour ne porter aucune responsabilité? Dieu nous l'atteste dans sa parole. Il nous a donné des talents, un domaine dans lequel nous faisons la différence. Allez-vous les faire fructifier ou

De retour, vous êtes sur Radio Gospel. À l'instant, c'était Josh Baldwin et son magnifique titre en français, Fait pour plus. Et oui, le Seigneur nous a promis une vie en abondance. Donc, recherchons-le de tout notre cœur. 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Vous savez, la vérité, c'est la liberté. Allez, on continue avec l'artiste Ben Morin et son titre « Habillé de miracle », une promesse à recevoir ce matin, suivi du groupe Echo avec « Jamais oublié » pour garder en mémoire tout ce que Dieu a fait pour nous. Très bonne écoute sur Radio Gospel.

0: Sache qu'il n'y a plus de condamnation pour celui qui se confie en Jésus.
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Le groupe Echo nous entraînait avec son titre « Jamais oublier », une belle déclaration de reconnaissance pour la fidélité de Dieu. Et vous, qu'est-ce que Dieu a fait pour vous dernièrement? Eh bien, laissez-nous votre témoignage, votre mot d'encouragement sur notre répondeur au 0756 88 22 00. Je répète, 0756 88 22 00. Je vous rappelle que votre message pourra être diffusé à l'antenne pour fortifier éventuellement d'autres auditeurs. Allez, tout de suite, on retrouve le groupe Souffle Nouveau avec Prisca Voix et Couleur. Très bonne écoute sur Radio Gospel.

Et c'était à l'instant l'artiste Brendan Lake avec son titre en français « L'ADN de papa ». Et oui, enfant de Dieu, nous portons l'empreinte de notre Père Céleste, ne l'oubliez jamais. Allez, restez avec nous toute la journée grâce à nos trois rendez-vous sur Radio Gospel. On retrouve Jeanne sur Radio Gospel matin de 7h à 9h pour démarrer la journée dans la joie et la foi. Radio Gospel matinée est bien animée par moi, Sabrina, de 9h à 10h pour mettre un petit peu de peps dans votre quotidien. Et le soir, c'est Radio Gospel Soir avec Loïc de 18h à 19h pour finir eh bien, la journée tout en douceur. Allez, notre heure ensemble se termine, mais la louange, elle continue. On va retrouver Dan Lutten et son titre Alliance pour célébrer un Dieu qui tient parole. Puis le groupe Influence Musique avec Jonathan Traylor et Whitney Medina et leur titre All In. Allez, je vous souhaite une très très bonne journée, une très bonne écoute sur Radio Gospel et je vous dis à demain.

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4: Hé, toi, passe le mot. Je serai ton conseiller. Mes yeux veilleront sur toi. Psaume 32, verset 8. Quel guide merveilleux et protecteur tu as en la personne de Dieu. Alors, passe le mot.

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0: Merci encore Arnaud, merci Delphine pour ce merveilleux chant, chant du racheté, on est tous concernés par ce chant. Est-ce que vous pouvez nous raconter un peu l'histoire de ce chant?
1: Avec mon épouse Delphine, on a passé une saison dans notre vie où on a réalisé certaines vérités fondamentales. Mmh. Entre autres, celle que sur la croix, Jésus n'a pas fait que porter nos péchés, mais il a porté le pécheur, il nous a crucifiés, il nous a ensevelis et il nous a fait renaître avec lui, il nous a ressuscité avec lui. C'est des choses qu'on peut entendre, qu'on peut savoir, mais il y a un moment donné où il y a comme une révélation de la part du Saint-Esprit, mmh, et où cette vérité-là, ce fait divin qui a été accompli il y a 2000 ans, devient notre expérience personnelle. Et quand on a réalisé ça, ben, on a voulu le mettre en chant en fait. On s'est dit, il faut qu'on exprime ces vérités-là en chant. C'est pour ça qu'il y a beaucoup de paroles. Et ce qui réjouirait mon cœur en fait, c'est que ce chant soit repris dans les églises. Et pour moi, c'est un chant d'église parce qu'on commence en jeu, et souvent dans les chants, c'est jeu. Mais à la fin, ça finit en nous. C'est le corps de Christ. Ce qui est ressuscité, c'est le corps de Christ. La nouvelle création, c'est l'église. Et je me dis, si les églises pouvaient proclamer de telles paroles, ça pourrait peut-être aussi aider certaines personnes à faire l'expérience qu'on a faite, c'est-à-dire la révélation de la croix, mais au-delà d'une révélation, l'expérience.

0: on avait besoin, nous, d'exprimer notre expérience personnelle au travers d'un chant. Et c'est comme ça que ce chant est né. Et c'est pour ça que je l'ai intitulé « Le chant du racheté ». Car comme tu disais, Nicolas, c'est l'expérience de tout enfant de Dieu, finalement. Et c'est vraiment glorieux. En toi,
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5: L'équilibre procure la sécurité. C'est pourquoi celui qui écoute ce que je dis et qui l'applique ressemble à un homme sensé qui a bâti sa maison sur le roc. Matthieu 7, verset 24. Un manque d'équilibre dans une existence fait le jeu du diable. Il cherche à pousser les croyants vers les excès et les extrêmes. Il incite les uns à devenir des bourreaux du travail et les autres à être paresseux, selon ce qui est le plus efficace pour les rendre improductifs. Il convainc certains de rechercher des richesses avant Dieu et persuade d'autres que la pauvreté les rapproche de Dieu. Je suis convaincue que la sécurité se trouve uniquement dans l'équilibre. Et votre existence sera équilibrée si vous maintenez vos priorités en équation avec la vérité de Dieu. Construisez votre vie sur un fondement solide et sûr. Priez Dieu et soyez attentifs à sa volonté pour vous.
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0: expérimenter la puissance de Dieu, de Keith Butler. Le malade lui répondit, « Seigneur, je n'ai personne pour me jeter dans la piscine quand l'eau est agitée, et pendant que j'y vais, un autre descend avant moi. » « Lève-toi, lui dit Jésus, prends ton lit et marche. » Aussitôt, cet homme fut guéri. Il prit son lit et marcha. Jean chapitre 5, versets 7 à 9. Quand Jésus a demandé à l'homme à la piscine de Bethesda s'il voulait être guéri, l'homme n'a pas répondu au Seigneur. Il lui a donné une excuse. Combien de fois avez-vous répondu à la parole de Dieu de la même manière? Vous entendez un message puissant sur le pouvoir du pardon. Pourtant, au lieu de libérer l'offense par la foi, vous pensez « Mais ma situation est différente. Dieu ne s'attend sûrement pas à ce que je laisse tomber cela. » D'autres pourraient avoir besoin de guérison dans leur corps. Mais alors qu'ils regardent le ministre imposer les mains sur les malades, ils restent à leur place. Si Dieu voulait vraiment me guérir, il me donnerait un détail personnel et il appellerait mes symptômes spécifiquement. L'homme à la piscine a commencé avec une excuse. Mais quand Jésus lui a ordonné de se lever, de prendre son lit et de marcher, il a déposé ses excuses et il a saisi sa guérison. Nous pouvons trouver des excuses ou expérimenter la puissance de Dieu. Jésus a commandé à l'homme à la piscine et il a obéi. Cherchez des raisons de recevoir, pas des excuses pour ne pas le faire. Si aujourd'hui Dieu vous propose d'expérimenter sa puissance, allez-vous accepter ou lui présenter une excuse? Prenez le temps d'écouter ce qu'il veut vous dire à ce sujet.
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1: Je m'appelle Lucas et j'aimerais aujourd'hui vous partager mon témoignage. J'ai grandi et vers l'âge de 6 ans, mon père est parti de ma famille. Mon père et ma mère ont divorcé et très vite, vers 11-12 ans, comme pour la plupart, on commence à fumer une clope, on commence à fumer un joint. Très vite, je suis tombé dans ça et ça m'a plu. J'étais excité et je pense que je faisais toutes ces choses pour que les gens voient la personne que je n'étais pas. À l'armée, je me suis engagé parce que j'avais besoin d'avoir comme un cadre ou des gens qui m'aident à devenir un homme. Je me suis engagé 3 ans et durant ces 3 ans, j'ai vraiment passé de belles années. Mais durant ces 3 ans, ils m'ont détruit pour me reconstruire à leur image. Alors que chaque jour, je devais me lever dans ma compagnie, je me rappelle, le chef me demandait déjà de me lever 1 heure chaque jour pour lui faire son café. Le soir, il me faisait nettoyer les toilettes à la brosse à dents. Je me rappelle même jusqu'au jour où il pleuvait et j'étais en train de creuser et tout le monde devait me regarder en train de creuser. J'ai vécu comme une humiliation au plus profond de moi. Je suis allé voir le capitaine et j'ai dit « moi maintenant c'est bon, j'arrête, j'ai fini ». Et très vite, c'est qu'il y avait un gros manque à l'intérieur de moi qui se faisait. J'ai commencé à prendre de la cocaïne, à prendre toutes sortes de drogues. Et un jour, j'ai crié à l'aide à Dieu. J'étais à ma fenêtre et je fais « Seigneur, si tu existes, Dieu, je ne sais pas qui t'es. » Je dis « si tu existes vraiment, manifeste-toi à moi. » Pendant 2 semaines, rien ne s'est passé. Et arrivé à ce moment-là, comme par hasard, je rencontre une dame et on vient à parler de Jésus. Elle me dit « bah, ça tombe bien, ce soir, il y a une soirée dans un hôtel et le soir, je me suis infiltré, je me suis fait inviter chez eux. » Et à ce moment-là, ils m'ont dit « qu'est-ce qu'il faut que je fasse ?» Je leur dis « qu'est-ce qu'il faut que je fasse ? Je veux être heureux comme vous. Je veux être rempli d'amour. » Je dis « il n'y a pas d'argent à donner ?» Ils me disent « non, il n'y a pas d'argent, c'est à propos de ton cœur. » Si tu crois que Jésus est mort et ressuscité, et tu le confesses de ta bouche, et tu crois vraiment dans ton cœur, il va venir et faire son habitation en toi. Et tu verras que toute ta vie va changer. Et à ce moment-là, j'ai fait cette prière. Du jour au lendemain, quand je vous dis du jour au lendemain, j'ai tout abandonné. Je me suis levé le matin. Et c'est comme si ces choses qui m'habitaient auparavant n'y habitaient plus. Et c'est comme si j'avais été rempli d'un amour fou. Dieu, malgré toutes les fautes que j'ai faites, m'a, par son Fils, pardonné à la croix.
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0: Tu te sens perdu? Jésus, lui, sait où tu es et il connaît le chemin.
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0: 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Quand
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4: Hé, hey, toi, passe le mot. Je serai ton conseiller. Mes yeux veilleront sur toi. Psaume 32, verset 8. Quel guide merveilleux et protecteur tu as en la personne de Dieu. Alors, passe le mot.
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1: Je m'appelle Lucas et j'aimerais aujourd'hui vous partager mon témoignage. J'ai grandi et vers l'âge de 6 ans, mon père est parti de ma famille. Mon père et ma mère ont divorcé et très vite, vers 11-12 ans, comme pour la plupart, on commence à fumer une clope, on commence à fumer un joint. Très vite, je suis tombé dans ça et ça m'a plu. J'étais excité et je pense que je faisais toutes ces choses pour que les gens voient la personne que je n'étais pas. À l'armée, je me suis engagé parce que j'avais besoin d'avoir comme un cadre ou des gens qui m'aident à devenir un homme. Je me suis engagé 3 ans et durant ces 3 ans, j'ai vraiment passé de belles années. Mais durant ces 3 ans, ils m'ont détruit pour me reconstruire à leur image. Alors que chaque jour, je devais me lever dans ma compagnie, je me rappelle, le chef me demandait déjà de me lever 1 heure chaque jour pour lui faire son café. Le soir, il me faisait nettoyer les toilettes à la brosse à dents. Je me rappelle même jusqu'au jour où il pleuvait et j'étais en train de creuser et tout le monde devait me regarder en train de creuser. J'ai vécu comme une humiliation au plus profond de moi. Je suis allé voir le capitaine et je dis moi maintenant c'est bon, j'arrête, j'ai fini. Et très vite, c'est qu'il y avait un gros manque à l'intérieur de moi qui se faisait. J'ai commencé à prendre de la cocaïne, à prendre toutes sortes de drogues. Et un jour, j'ai crié à l'aide à Dieu. J'étais à ma fenêtre et je fais « Seigneur, si tu existes, Dieu, je ne sais pas qui t'es. » Je dis « Si tu existes vraiment, manifeste-toi à moi. » Pendant 2 semaines, rien ne s'est passé. Et arrivé à ce moment-là, comme par hasard, je rencontre une dame et on vient à parler de Jésus. Elle me dit « Ça tombe bien, ce soir, il y a une soirée dans un hôtel. » Et le soir, je me suis infiltré, je me suis fait inviter chez eux. Et à ce moment-là, ils m'ont dit « Qu'est-ce qu'il faut que je fasse ?» Je leur dis « Qu'est-ce qu'il faut que je fasse ? Je veux être heureux comme vous. Je veux être rempli d'amour. » Je dis « Il n'y a pas d'argent à donner ?» Ils me disent « Non, il n'y a pas d'argent. C'est à propos de ton cœur. Si tu crois que Jésus est mort et ressuscité, et tu le confesses de ta bouche, et tu crois vraiment dans ton cœur, il va venir et faire son habitation en toi. Et tu verras que toute ta vie va changer. » Et à ce moment-là, j'ai fait cette prière. Du jour au lendemain, quand je vous dis du jour au lendemain, j'ai tout abandonné. Je me suis levé le matin. Et c'est comme si ces choses qui m'habitaient auparavant n'y habitaient plus. Et c'est comme si j'avais été rempli d'un amour fou. Dieu, malgré toutes les fautes que j'ai faites, m'a, par son Fils, pardonné à la croix.
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6: L'équilibre procure la sécurité. C'est pourquoi celui qui écoute ce que je dis et qui l'applique ressemble à un homme sensé qui a bâti sa maison sur le roc. Matthieu 7, verset 24. Un manque d'équilibre dans une existence fait le jeu du diable. Il cherche à pousser les croyants vers les excès et les extrêmes. Il incite les uns à devenir des bourreaux du travail et les autres à être paresseux, selon ce qui est le plus efficace pour les rendre improductifs. Il convainc certains de rechercher des richesses avant Dieu et persuade d'autres que la pauvreté les rapproche de Dieu. Je suis convaincue que la sécurité se trouve uniquement dans l'équilibre. Et votre existence sera équilibrée si vous maintenez vos priorités en équation avec la vérité de Dieu. Construisez votre vie sur un fondement solide et sûr. Priez Dieu et soyez attentifs à sa volonté pour vous.
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0: Merci encore Arnaud, merci Delphine pour ce merveilleux chant, chant du racheté. On est tous concernés par ce chant. Est-ce que vous pouvez nous raconter un peu l'histoire de ce chant?
1: Avec mon épouse Delphine, on a passé une saison dans notre vie où on a réalisé certaines vérités fondamentales. Mmh. Entre autres, celle que sur la croix, Jésus n'a pas fait que porter nos péchés, mais il a porté le pécheur, il nous a crucifiés, il nous a ensevelis et il nous a fait renaître avec lui, il nous a ressuscité avec lui. C'est des choses qu'on peut entendre, qu'on peut savoir, mais il y a un moment donné où il y a comme une révélation de la part du Saint-Esprit, mmh. et où cette vérité-là, ce fait divin qui a été accompli il y a 2000 ans, devient notre expérience personnelle. Et quand on a réalisé ça, ben, on a voulu le mettre en chant en fait. On s'est dit, il faut qu'on exprime ces vérités-là en chant. C'est pour ça qu'il y a beaucoup de paroles. Et ce qui réjouirait mon cœur en fait, c'est que ce chant soit repris dans les églises. Et pour moi, c'est un chant d'église parce qu'on commence en « je », et souvent dans les chants, c'est « je », mais à la fin, ça finit en « nous ». C'est le corps de Christ. Ce qui est ressuscité, c'est le corps de Christ. La nouvelle création, c'est l'église. Et je me dis, si les églises pouvaient proclamer de telles paroles, ça pourrait peut-être aussi aider certaines personnes à faire l'expérience qu'on a faite, c'est-à-dire la révélation de la croix, mais au-delà d'une révélation, l'expérience.
2: C'est en toi que j'ai été plongé. Je fais partie de ton église.
1: On avait besoin, nous, d'exprimer notre expérience personnelle au travers d'un chant, et c'est comme ça que ce chant est né, et c'est pour ça que je l'ai intitulé le chant du racheté, car comme tu disais Nicolas, c'est l'expérience de tout enfant de Dieu finalement, et c'est vraiment glorieux.
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1: Toute dépendance ou obsession commence par une habitude. Nous faisons quelque chose, une fois, deux fois, trois, quatre, cinq, et ensuite, tout à coup, vous avez cette pensée. Cela devient incontrôlable. 1 Pierre 5,8. Car votre adversaire, le diable, comme un lion rugissant, recherchant qui dévorer. Nous devons lui résister dès son attaque. Prenons ceci comme un panneau avertisseur. Dieu me dit que je suis sur le point de m'attirer des ennuis. Et si nous arrêtions, ce ne serait pas difficile. Il n'y aurait aucune dépendance à briser. Quelqu'un qui a une dépendance ou un genre d'obsession dans sa vie, quelque chose dont vous diriez « je ne peux pas contrôler ça ». Écoutez-moi, il y a eu une époque dans votre vie où vous auriez pu et vous n'avez pas essayé. Pour aller de l'avant, ne focalisez pas sur tout ce que vous avez fait de mauvais dans le passé. Fermons-y la porte, nous n'allons pas vivre dans les regrets. Le regret ne fait que vous voler l'énergie dont vous avez besoin pour avoir la victoire.
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4: Hé, hey, toi, passe le mot. Je serai ton conseiller. Mes yeux veilleront sur toi. Psaume 32, verset 8. Quel guide merveilleux et protecteur tu as en la personne de Dieu. Alors, passe le mot.

0: Expérimenter la puissance de Dieu, de Keith Butler. Le malade lui répondit, « Seigneur, je n'ai personne pour me jeter dans la piscine quand l'eau est agitée. Et pendant que j'y vais, un autre descend avant moi. » « Lève-toi, lui dit Jésus, prends ton lit et marche. » Aussitôt, cet homme fut guéri. Il prit son lit et marcha. Jean chapitre 5, versets 7 à 9. Quand Jésus a demandé à l'homme à la piscine de Bethesda s'il voulait être guéri, l'homme n'a pas répondu au Seigneur. Il lui a donné une excuse. Combien de fois avez-vous répondu à la parole de Dieu de la même manière? Vous entendez un message puissant sur le pouvoir du pardon. Pourtant, au lieu de libérer l'offense par la foi, vous pensez « Mais ma situation est différente. Dieu ne s'attend sûrement pas à ce que je laisse tomber cela. » D'autres pourraient avoir besoin de guérison dans leur corps. Mais alors qu'ils regardent le ministre imposer les mains sur les malades, ils restent à leur place. Si Dieu voulait vraiment me guérir, il me donnerait un détail personnel et il appellerait mes symptômes spécifiquement. L'homme à la piscine a commencé avec une excuse. Mais quand Jésus lui a ordonné de se lever, de prendre son lit et de marcher, il a déposé ses excuses. Et il a saisi sa guérison. Nous pouvons trouver des excuses ou expérimenter la puissance de Dieu. Jésus a commandé à l'homme à la piscine et il a obéi. Cherchez des raisons de recevoir, pas des excuses pour ne pas le faire. Si aujourd'hui Dieu vous propose d'expérimenter sa puissance, allez-vous accepter ou lui présenter une excuse? Prenez le temps d'écouter ce qu'il veut vous dire à ce sujet.
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1: Je m'appelle Lucas et j'aimerais aujourd'hui vous partager mon témoignage. J'ai grandi et vers l'âge de 6 ans, mon père est parti de ma famille. Mon père et ma mère ont divorcé et très vite, vers 11-12 ans, comme pour la plupart, on commence à fumer une clope, on commence à fumer un joint. Très vite, je suis tombé dans ça et ça m'a plu. J'étais excité et je pense que je faisais toutes ces choses pour que les gens voient la personne que je n'étais pas. À l'armée, je me suis engagé parce que j'avais besoin d'avoir comme un cadre ou des gens qui m'aident à devenir un homme. Je me suis engagé 3 ans et durant ces 3 ans, j'ai vraiment passé de belles années. Mais durant ces 3 ans, ils m'ont détruit pour me reconstruire à leur image. Alors que chaque jour, je devais me lever dans ma compagnie, je me rappelle, le chef me demandait déjà de me lever 1 heure chaque jour pour lui faire son café. Le soir, il me faisait nettoyer les toilettes à la brosse à dents. Je me rappelle même jusqu'au jour où il pleuvait et j'étais en train de creuser et tout le monde devait me regarder en train de creuser. J'ai vécu comme une humiliation au plus profond de moi. Je suis allé voir le capitaine et j'ai dit « Moi, maintenant, c'est bon, j'arrête, j'ai fini. » Et très vite, c'est qu'il y avait un gros manque à l'intérieur de moi qui se faisait. J'ai commencé à prendre de la cocaïne, à prendre toutes sortes de drogues. Et un jour, j'ai crié à l'aide à Dieu. J'étais à ma fenêtre et je fais « Seigneur, si tu existes, Dieu, je ne sais pas qui t'es. » Je dis « Si tu existes vraiment, manifeste-toi à moi. » Pendant 2 semaines, rien ne s'est passé. Et arrivé à ce moment-là, comme par hasard, je rencontre une dame et on vient à parler de Jésus. Elle me dit « Ça tombe bien, ce soir, il y a une soirée dans un hôtel. » Et le soir, je me suis infiltré, je me suis fait inviter chez eux. Et à ce moment-là, ils m'ont dit « Qu'est-ce qu'il faut que je fasse ?» Je leur dis « Qu'est-ce qu'il faut que je fasse ? Je veux être heureux comme vous. Je veux être rempli d'amour. » Je dis « Il n'y a pas d'argent à donner ?» Ils me disent « Non, il n'y a pas d'argent. C'est à propos de ton cœur. » Si tu crois que Jésus est mort et ressuscité, et tu le confesses de ta bouche, et tu crois vraiment dans ton cœur, il va venir et faire son habitation en toi. Et tu verras que toute ta vie va changer. Et à ce moment-là, j'ai fait cette prière. Du jour au lendemain, quand je vous dis du jour au lendemain, j'ai tout abandonné. Je me suis levé le matin. Et c'est comme si ces choses qui m'habitaient auparavant n'y habitaient plus. Et c'est comme si j'avais été rempli d'un amour fou. Dieu, malgré toutes les fautes que j'ai faites, m'a, par son Fils, pardonné à la croix.
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5: L'équilibre procure la sécurité. C'est pourquoi celui qui écoute ce que je dis et qui l'applique ressemble à un homme sensé qui a bâti sa maison sur le roc. Matthieu 7, verset 24. Un manque d'équilibre dans une existence fait le jeu du diable. Il cherche à pousser les croyants vers les excès et les extrêmes. Il incite les uns à devenir des bourreaux du travail et les autres à être paresseux, selon ce qui est le plus efficace pour les rendre improductifs. Il convainc certains de rechercher les richesses avant Dieu et persuade d'autres que la pauvreté les rapproche de Dieu. Je suis convaincue que la sécurité se trouve uniquement dans l'équilibre. Et votre existence sera équilibrée si vous maintenez vos priorités en équation avec la vérité de Dieu. Construisez votre vie sur un fondement solide et sûr. Priez Dieu et soyez attentifs à sa volonté pour vous.
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0: Merci encore Arnaud, merci Delphine pour ce merveilleux chant, chant du racheté. On est tous concernés par ce chant. Est-ce que vous pouvez nous raconter un peu l'histoire de ce chant?
1: Avec mon épouse Delphine, on a passé une saison dans notre vie où on a réalisé certaines vérités fondamentales. Mmh. Entre autres, celle que sur la croix, Jésus n'a pas fait que porter nos péchés, mais il a porté le pécheur, il nous a crucifiés, il nous a ensevelis et il nous a fait renaître avec lui, il nous a ressuscité avec lui. C'est des choses qu'on peut entendre, qu'on peut savoir, mais il y a un moment donné où il y a comme une révélation de la part du Saint-Esprit et où cette vérité-là, ce fait divin qui a été accompli il y a 2000 ans, devient notre expérience personnelle. Et quand on a réalisé ça, on a voulu le mettre en chant en fait. On s'est dit, il faut qu'on exprime ces vérités-là en chant. C'est pour ça qu'il y a beaucoup de paroles. Et ce qui réjouirait mon cœur en fait, c'est que ce chant soit repris dans les églises. Et pour moi, c'est un chant d'église parce qu'on commence en jeu, et souvent dans les chants, c'est jeu. Mais à la fin, ça finit en nous. C'est le corps de Christ. Ce qui est ressuscité, c'est le corps de Christ. La nouvelle création, c'est l'église. Et je me dis, si les églises pouvaient proclamer de telles paroles, ça pourrait peut-être aussi aider certaines personnes à faire l'expérience qu'on a faite, c'est-à-dire la révélation de la croix, mais au-delà d'une révélation, l'expérience.
2: C'est en toi que j'ai été plongé. Je fais partie de ton église.
1: On avait besoin, nous, d'exprimer notre expérience personnelle au travers d'un chant, et c'est comme ça que ce chant est né, et c'est pour ça que je l'ai intitulé le chant du racheté, car comme tu disais Nicolas, c'est l'expérience de tout enfant de Dieu finalement, et c'est vraiment glorieux.
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4: Hé, hey, toi, passe le mot. Je serai ton conseiller. Mes yeux veilleront sur toi. Psaume 32, verset 8. Quel guide merveilleux et protecteur tu as en la personne de Dieu. Alors, passe le mot.

0: Expérimenter la puissance de Dieu, de Keith Butler. Le malade lui répondit : Seigneur, je n'ai personne pour me jeter dans la piscine quand l'eau est agitée. Et pendant que j'y vais, un autre descend avant moi. Lève-toi, lui dit Jésus, prends ton lit et marche. Aussitôt, cet homme fut guéri. Il prit son lit et marcha. Jean chapitre 5, versets 7 à 9. Quand Jésus a demandé à l'homme à la piscine de Bethesda s'il voulait être guéri, l'homme n'a pas répondu au Seigneur. Il lui a donné une excuse. Combien de fois avez-vous répondu à la parole de Dieu de la même manière? Vous entendez un message puissant sur le pouvoir du pardon. Pourtant, au lieu de libérer l'offense par la foi, vous pensez « Mais ma situation est différente. Dieu ne s'attend sûrement pas à ce que je laisse tomber cela. » D'autres pourraient avoir besoin de guérison dans leur corps. Mais alors qu'ils regardent le ministre imposer les mains sur les malades, ils restent à leur place. Si Dieu voulait vraiment me guérir, il me donnerait un détail personnel et il appellerait mes symptômes spécifiquement. L'homme à la piscine a commencé avec une excuse. Mais quand Jésus lui a ordonné de se lever, de prendre son lit et de marcher, il a déposé ses excuses et il a saisi sa guérison. Nous pouvons trouver des excuses ou expérimenter la puissance de Dieu. Jésus a commandé à l'homme à la piscine et il a obéi. Cherchez des raisons de recevoir, pas des excuses pour ne pas le faire. Si aujourd'hui Dieu vous propose d'expérimenter sa puissance, allez-vous accepter ou lui présenter une excuse? Prenez le temps d'écouter ce qu'il veut vous dire à ce sujet.
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0: N'oublie pas ce que te dit Jésus. Tout est possible à celui qui croit.
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2: Je m'appelle Lucas et j'aimerais aujourd'hui vous partager mon témoignage. J'ai grandi et vers l'âge de 6 ans, mon père est parti de ma famille. Mon père et ma mère ont divorcé et très vite, vers 11-12 ans, comme pour la plupart, on commence à fumer une clope, on commence à fumer un joint. Très vite, je suis tombé dans ça et ça m'a plu. J'étais excité et je pense que je faisais toutes ces choses pour que les gens voient la personne que je n'étais pas. À l'armée, je me suis engagé parce que j'avais besoin d'avoir comme un cadre ou des gens qui m'aident à devenir un homme. Je me suis engagé 3 ans et durant ces 3 ans, j'ai vraiment passé de belles années. Mais durant ces 3 ans, ils m'ont détruit pour me reconstruire à leur image. Alors que chaque jour, je devais me lever dans ma compagnie, je me rappelle, le chef me demandait déjà de me lever 1 heure chaque jour pour lui faire son café. Le soir, il me faisait nettoyer les toilettes à la brosse à dents. Je me rappelle même jusqu'au jour où il pleuvait et j'étais en train de creuser et tout le monde devait me regarder en train de creuser. J'ai vécu comme une humiliation au plus profond de moi. Je suis allé voir le capitaine et j'ai dit « moi maintenant c'est bon, j'arrête, j'ai fini ». Et très vite, c'est qu'il y avait un gros manque à l'intérieur de moi qui se faisait. J'ai commencé à prendre de la cocaïne, à prendre toutes sortes de drogues. Et un jour, j'ai crié à l'aide à Dieu. J'étais à ma fenêtre et je fais « Seigneur, si tu existes, Dieu, je ne sais pas qui t'es. » Je dis « si tu existes vraiment, manifeste-toi à moi. » Pendant 2 semaines, rien ne s'est passé. Et arrivé à ce moment-là, comme par hasard, je rencontre une dame et on vient à parler de Jésus. Elle me dit « ça tombe bien, ce soir, il y a une soirée dans un hôtel et le soir, je me suis infiltré, je me suis fait inviter chez eux. » Et à ce moment-là, ils m'ont dit « qu'est-ce qu'il faut que je fasse ?» Je leur dis « qu'est-ce qu'il faut que je fasse ? Je veux être heureux comme vous. Je veux être rempli d'amour. » Je dis « il n'y a pas d'argent à donner ?» Ils me disent « non, il n'y a pas d'argent, c'est à propos de ton cœur. » Si tu crois que Jésus est mort et ressuscité et tu le confesses de ta bouche et tu crois vraiment dans ton cœur, il va venir et faire son habitation en toi. Et tu verras que toute ta vie va changer. Et à ce moment-là, j'ai fait cette prière. Du jour au lendemain, quand je vous dis du jour au lendemain, j'ai tout abandonné. Je me suis levé le matin. Et c'est comme si ces choses qui m'habitaient auparavant n'y habitaient plus. Et c'est comme si j'avais été rempli d'un amour fou. Dieu, malgré toutes les fautes que j'ai faites, m'a, par son Fils, pardonné à la croix.
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0: La vérité, c'est la liberté.
1: Toute dépendance ou obsession commence par une habitude. Nous faisons quelque chose, une fois, deux fois, trois, quatre, cinq, et ensuite, tout à coup, vous avez cette pensée. Cela devient incontrôlable. 1 Pierre 5,8 « Car votre adversaire, le diable, comme un lion rugissant, recherchant qui dévorer. Nous devons lui résister dès son attaque. Prenons ceci comme un panneau avertisseur. Dieu me dit que je suis sur le point de m'attirer des ennuis. Et si nous arrêtions, ce ne serait pas difficile. Il n'y aurait aucune dépendance à briser. Quelqu'un qui a une dépendance ou un genre d'obsession dans sa vie, quelque chose dont vous diriez « je ne peux pas contrôler ça ». Écoutez-moi, il y a eu une époque dans votre vie où vous auriez pu et vous n'avez pas essayé. Pour aller de l'avant, ne focalisez pas sur tout ce que vous avez fait de mauvais dans le passé. Fermons-y la porte, nous n'allons pas vivre dans les regrets. Le regret ne fait que vous voler l'énergie dont vous avez besoin pour avoir la victoire.
0: La vérité...

0: Celui qui se confie en l'Éternel.
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2: L'équilibre procure la sécurité. C'est pourquoi celui qui écoute ce que je dis et qui l'applique ressemble à un homme sensé qui a bâti sa maison sur le roc. Matthieu 7, verset 24. Un manque d'équilibre dans une existence fait le jeu du diable. Il cherche à pousser les croyants vers les excès et les extrêmes. Il incite les uns à devenir des bourreaux du travail et les autres à être paresseux, selon ce qui est le plus efficace pour les rendre improductifs. Il convainc certains de rechercher des richesses avant Dieu et persuade d'autres que la pauvreté les rapproche de Dieu. Je suis convaincue que la sécurité se trouve uniquement dans l'équilibre. Et votre existence sera équilibrée si vous maintenez vos priorités en équation avec la vérité de Dieu. Construisez votre vie sur un fondement solide et sûr. Priez Dieu et soyez attentifs à sa volonté pour vous.
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0: Homme de foi qui priait avec les malades sur leur lit d'hôpital, qui offrait un toit à ceux qui n'en avaient pas, qui parlait d'espoir et de vie nouvelle à ces femmes qui y vendaient leur corps, nourrissait l'affamé et consolait l'opprimé. Bien sûr, il en avait des défauts, mais mon Dieu, ô combien de cœur! Mon père, ce héros, j'aimerais tant lui ressembler. C'est peut-être ce qui me fait tout rater. Voici l'homme qui m'a démontré ce que veut dire le verbe aimer. Un seul être vous manque et tout est dépeuplé. Il n'existe rien de pire dans ce bas monde que d'être entouré et de se sentir seul. Noyé dans la foule, je crie ma solitude. Je me sens abandonnée. Qui pourra me protéger? Je reste cette petite fille amoureuse de son père. Je reste dans cette vie telle une prisonnière. Alors je lève les yeux vers le ciel. Et d'où me viendra le secours? Le secours me vient de Dieu.

0: Recherche Dieu et sa justice, et tout te sera donné par-dessus.
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3: Hé, hey, toi, passe le mot. Je serai ton conseiller. Mes yeux veilleront sur toi. Psaume 32, verset 8. Quel guide merveilleux et protecteur tu as en la personne de Dieu. Alors, passe le mot.

0: Rappelle-toi que Dieu ne te juge pas. Il t'aime, te pardonne et te donne un nouveau départ.
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1: Je m'appelle Lucas et j'aimerais aujourd'hui vous partager mon témoignage. J'ai grandi et vers l'âge de 6 ans, mon père est parti de ma famille. Mon père et ma mère ont divorcé et très vite, vers 11-12 ans, comme pour la plupart, on commence à fumer une clope, on commence à fumer un joint. Très vite, je suis tombé dans ça et ça m'a plu. J'étais excité et je pense que je faisais toutes ces choses pour que les gens voient la personne que je n'étais pas. À l'armée, je me suis engagé parce que j'avais besoin d'avoir comme un cadre ou des gens qui m'aident à devenir un homme. Je me suis engagé 3 ans et durant ces 3 ans, j'ai vraiment passé de belles années. Mais durant ces 3 ans, ils m'ont détruit pour me reconstruire à leur image. Alors que chaque jour, je devais me lever dans ma compagnie, je me rappelle, le chef me demandait déjà de me lever 1 heure chaque jour pour lui faire son café. Le soir, il me faisait nettoyer les toilettes à la brosse à dents. Je me rappelle même jusqu'au jour où il pleuvait et j'étais en train de creuser et tout le monde devait me regarder en train de creuser. J'ai vécu comme une humiliation au plus profond de moi. Je suis allé voir le capitaine et j'ai dit « Moi, maintenant, c'est bon, j'arrête, j'ai fini. » Et très vite, c'est qu'il y avait un gros manque à l'intérieur de moi qui se faisait. J'ai commencé à prendre de la cocaïne, à prendre toutes sortes de drogues. Et un jour, j'ai crié à l'aide à Dieu. J'étais à ma fenêtre et je fais « Seigneur, si tu existes, Dieu, je ne sais pas qui t'es. » Je dis « Si tu existes vraiment, manifeste-toi à moi. » Pendant 2 semaines, rien ne s'est passé. Et arrivé à ce moment-là, comme par hasard, je rencontre une dame et on vient à parler de Jésus. Elle me dit bah, « Ça tombe bien, ce soir, il y a une soirée dans un hôtel. » Et le soir, je me suis infiltré, je me suis fait inviter chez eux. Et à ce moment-là, ils m'ont dit « Qu'est-ce qu'il faut que je fasse ?» Je leur dis « Qu'est-ce qu'il faut que je fasse ? Je veux être heureux comme vous. Je veux être rempli d'amour. » Je dis « Il n'y a pas d'argent à donner ?» Ils me disent « Non, il n'y a pas d'argent, c'est à propos de ton cœur. » Si tu crois que Jésus est mort et ressuscité, et tu le confesses de ta bouche, et tu crois vraiment dans ton cœur, il va venir et faire son habitation en toi. Et tu verras que toute ta vie va changer. Et à ce moment-là, j'ai fait cette prière. Du jour au lendemain, quand je vous dis du jour au lendemain, j'ai tout abandonné. Je me suis levé le matin. Et c'est comme si ces choses qui m'habitaient auparavant n'y habitaient plus. Et c'est comme si j'avais été rempli d'un amour fou. Dieu, malgré toutes les fautes que j'ai faites, m'a, par son Fils, pardonné à la croix.
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2: Toi qui es fatigué et chargé, viens simplement à Jésus et il te donnera du repos.

0: vérité, c'est la liberté.
1: Toute dépendance ou obsession commence par une habitude. Nous faisons quelque chose, une fois, deux fois, trois, quatre, cinq, et ensuite, tout à coup, vous avez cette pensée. Cela devient incontrôlable. 1 Pierre 5,8. Car votre adversaire, le diable, comme un lion rugissant, recherchant qui dévorer. Nous devons lui résister dès son attaque. Prenons ceci comme un panneau avertisseur. Dieu me dit que je suis sur le point de m'attirer des ennuis. Et si nous arrêtions, ce ne serait pas difficile. Il n'y aurait aucune dépendance à briser. Quelqu'un qui a une dépendance ou un genre d'obsession dans sa vie, quelque chose dont vous diriez « je ne peux pas contrôler ça ». Écoutez-moi, il y a eu une époque dans votre vie où vous auriez pu et vous n'avez pas essayé. Pour aller de l'avant, ne focalisez pas sur tout ce que vous avez fait de mauvais dans le passé. Fermons-y la porte, nous n'allons pas vivre dans les regrets. Le regret ne fait que vous voler l'énergie dont vous avez besoin pour avoir la victoire.
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2: N'oublie pas ce que te dit Jésus. Tout est possible à celui qui croit.

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4: Bonsoir à tous et bienvenue sur Radio Gospel, votre radio 100% gospel moderne. Nous sommes le lundi 30 mars et il est précisément 19h. Je me présente, je m'appelle Nicole et c'est avec un immense plaisir que je vous accompagne dorénavant tous les soirs, du lundi au vendredi, de 19h à 20h. Profitez de cette émission pour commencer votre soirée en toute sérénité. Vous aurez le plaisir de retrouver notre rendez-vous habituel Mastery et également les mots du cœur, un moment suspendu où Dieu vient vous restaurer, vous consoler, vous faire du bien et vous parler. Alors nous allons commencer dès à présent en musique avec le groupe With the Kingdom et leur titre Want We Do It. Et maintenant, Damien dans My Story qui va nous raconter comment il a rencontré Dieu suite à une expérience de mort imminente.
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5: Je m'appelle Lucas et j'aimerais aujourd'hui vous partager mon témoignage. Je suis aujourd'hui le père d'un enfant, ce qui est normal, et j'ai une épouse magnifique. Mais il y a 4 ans de ça, je n'aurais même pas rêvé ou pensé avoir une famille avec tant d'amour dans notre maison. Donc j'ai grandi et vers l'âge de 6 ans, mon père est parti de ma famille. Mon père et ma mère ont divorcé et ce que je crois qui a été pour moi la plus grosse déchirance dans ma vie, c'est ne pas avoir un père ou une personne qui me donne une structure pour grandir et vraiment devenir un homme. Et très vite, vers 11-12 ans, comme pour la plupart, on commence à fumer une clope, on commence à fumer un joint, on commence à sortir, je me rappelle, le balls, le gros truc où on commence à tirer des gros trucs qui nous arrachent la tête. Et très vite, on commence à acheter une barrette, une plaquette, et on se dit, ben, pourquoi pas, si je peux fumer gratuitement, pourquoi pas en vendre? Et très vite, je suis tombé dans ça et ça m'a plu. J'étais excité. Et même, je vais dire que les personnes qui étaient autour de moi m'apportaient beaucoup de reconnaissance. Et je me disais, quoi de mieux d'avoir de la reconnaissance des autres. Parce que toute ma vie, j'ai souffert de la reconnaissance d'un père. Et je pense que je faisais toutes ces choses pour que les gens voient la personne que je n'étais pas. À l'armée, je me suis engagé. Parce que, encore une fois, j'avais besoin de reconnaissance. J'avais besoin d'avoir une identité. J'avais besoin d'avoir comme un cadre ou des gens qui m'aident à devenir un homme. Et alors, je me suis engagé et je me suis engagé 3 ans. Et durant ces 3 ans, j'ai vraiment passé de belles années. Mais durant ces 3 ans, ils m'ont détruit pour me reconstruire à leur image. Et un jour, je suis parti en Afrique et je m'en rappellerai toute ma vie. Ça a été un tournant où ma vie a été un désastre du jour au lendemain. Alors que chaque jour, je devais me lever dans ma compagnie, je m'en rappelle, le chef me demandait déjà de me lever 1 heure chaque jour pour lui faire son café. Donc imaginez, vous êtes loin de votre famille, vous êtes parti dans un pays que vous ne connaissez pas. Tous les 24 heures, vous prenez un tour de garde de 24 heures. Et tout d'un coup, tous les matins, parce que j'étais aussi rebelle, je leur mets pas toute la faute dessus, mais tous les matins, je commençais à devoir faire leur café. Une fois que j'avais fait leur café, je devais faire autre chose. Le soir, ils me faisaient nettoyer les toilettes à la brosse à dents. Je me rappelle même jusqu'au jour où il pleuvait, tout le monde s'était aligné devant moi, en ligne, et j'étais en train de creuser, et tout le monde devait me regarder en train de creuser. J'ai vécu comme une humiliation au plus profond de moi. Jusqu'à arriver un moment où j'ai dit à mon chef, mais pourquoi vous faites ça? Il me dit, Lucas, ici, t'es en Afrique pendant 4 mois. Pendant 4 mois, tu m'appartiens. Et au moment où il a dit, tu m'appartiens, à l'intérieur de moi, il y a quelque chose qui s'est brisé. J'étais comme esclave de quelqu'un. J'étais comme esclave de quelque chose que je ne pouvais pas changer pendant 4 mois. Donc, je suis rentré et j'ai commencé à ne plus pouvoir voir les tri militaires. Tellement que quand je suis arrivé là-bas, Je suis allé voir le capitaine et j'ai dit, moi maintenant c'est bon, j'arrête, j'ai fini. Je veux plus voir les treillis, je ne supporte plus personne, j'ai mal de partout. J'étais en mode stress, j'étais angoissé, je ne dormais plus mes nuits. Je devais fumer pour apaiser toutes ces douleurs, toutes ces blessures dans ma vie. Et quand je suis rentré et j'ai fait cela où j'ai donné mon papier, j'ai arrêté d'aller à l'armée. Et très vite, c'est que il y avait un gros manque à l'intérieur de moi qui se faisait. J'ai commencé à prendre de la cocaïne. J'ai commencé à faire planter du cannabis dans ma maison. J'ai commencé à prendre des extasies, à prendre toutes sortes de drogues. Parce que à l'intérieur de moi, il y avait un vide, il y avait des blessures, il y avait des marques que je ne pouvais apaiser. Et un jour, j'ai crié à l'aide à Dieu. Et c'est là où c'est intéressant, parce que j'étais à ma fenêtre et je fais, Seigneur, si tu existes, Dieu, je sais pas qui t'es, mais je sais au plus profond de moi qu'il y avait un Dieu, qu'il y avait quelqu'un qui était au-dessus de toutes ces choses. Je dis, si tu existes vraiment, manifeste-toi à moi. Pendant 2 semaines, rien s'est passé. Jusqu'au jour où je devais partir à Ibiza, comme vous devez le savoir, pourquoi, pour faire la fête. Et arrivé à ce moment-là, j'ai voulu me faire épiler. Parce qu'il me disait, ouais, Lucas, si tu dors, on va t'épiler. C'est parce que comme vous savez, je suis poilu un peu de partout. Donc il me disait, si tu t'endors, on va t'épiler de la tête aux pieds. Je fais, oh, vous savez quoi, je vais aller à l'institut me faire épiler. Et au moins, je serai tranquille et c'est moi qui les épilerai. Mais quand j'arrive à cet institut, comme par hasard, je rencontre une dame et je commence à parler avec cette dame. Et on vient à parler de Jésus. Et on vient à parler de Dieu. Je lui dis, ouais, mais les signes de croix, je sais pas et tout. Et il me dit, mais non, mais Dieu n'est pas une religion. Dieu est une personne qui veut te rencontrer et qui veut te donner tout son amour. Jésus est le Fils de Dieu. Et je fais, oh là là, mais qu'est-ce que tu me dis, toi, ton Jésus, toutes ces choses. Et au plus profond de moi, j'avais envie de savoir, mais un autre côté, il me disait, ça serait s'il existait, si vraiment il était le Fils de Dieu. Elle me dit, bah, ça tombe bien, ce soir, il y a une soirée dans un hôtel. Et j'ai bien aimé un hôtel, un lieu neutre, pas d'église, de bâtiment. Parce que si je vous dis église, vous allez de suite penser à la cloche, au bâtiment, au prêtre. Non, rien à voir. Des personnes qui se rassemblaient avec une guitare, qui louaient Dieu, qui jouaient de la musique pour exprimer leur reconnaissance à Dieu. Et le soir, je me suis infiltré, je me suis fait inviter chez eux. Ouais. Et à travers tous ces témoignages, à travers les questions que je leur ai posées, ils ont commencé à mettre des mots sur ce que je ressentais, ce que je croyais. Et à ce moment-là, ils m'ont dit, qu'est-ce qu'il faut que je fasse? Je leur ai dit, qu'est-ce qu'il faut que je fasse? Je veux être heureux comme vous. Je veux être rempli d'amour. Je lui dis, il n'y a pas d'argent à donner. Ils me disent, non, il n'y a pas d'argent. C'est à propos de ton cœur. On ne parle pas d'une religion. On ne parle pas de donner quelque chose, de mériter la vie éternelle. Personne ne la mérite. C'est par la grâce, c'est un don de Dieu que Dieu nous a fait. Aujourd'hui, si tu crois que Jésus est mort et ressuscité, et tu le confesses de ta bouche, et tu crois vraiment dans ton cœur, il va venir et faire son habitation en toi. Et tu verras que toute ta vie va changer. J'ai regardé, je fais, ok, c'est quoi ce fou qui me dit ça? Je fais, bon, ok, vas-y, je fais, au pire, ça me coûte quoi de faire juste une prière? Et à ce moment-là, j'ai fait cette prière. Le lendemain, je me suis réveillé. Alors que je prenais de la coke, alors que je fumais, alors que j'avais des plantations de cannabis, alors que j'étais habillé en mode survêt Lacoste, que j'écoutais toujours des musiques de rap, de lourd, vraiment agressive. Du jour au lendemain, quand je vous dis du jour au lendemain, j'ai tout abandonné. Je me suis levé le matin et c'est comme si ces choses qui m'habitaient auparavant n'y habitaient plus. Et c'est comme si j'avais été rempli d'un amour fou, d'une passion, d'une paix, d'un feu que je pouvais pas exprimer. Et de suite, qu'est-ce que j'ai fait? C'était le jour de ma récolte. C'était intéressant, mais c'était pas la bonne récolte. C'était une récolte de cannabis. Et j'ai jeté plus de 4000 euros comme ça dans un lac avec mon ami qui n'était pas converti, qui connaissait même pas Jésus, puisque ça faisait juste un jour que j'étais là. Et j'ai commencé à dire que Jésus était le Fils de Dieu, qui était vivant et qui m'avait changé. Et au fil du temps, j'ai commencé à apprendre à le connaître, à vraiment à comprendre qui il était. Dieu, malgré toutes les fautes que j'ai faites, m'a, par son Fils, pardonné à la croix. Et il a changé radicalement ma vie. Et aujourd'hui, je peux dire que je suis un homme libre. Aujourd'hui, je peux dire que Dieu est un Dieu de grâce, est un Dieu d'amour. Et je vous invite à expérimenter ce surnaturel avec lui, à expérimenter cet amour, juste en lui disant, ok, si cet homme, ce qu'il dit est vrai, alors je t'ouvre mon cœur maintenant. Mais attention, le jour où j'ai dit ça, j'ai dû faire un choix de suivre Jésus et de me détourner des choses qui n'étaient pas à sa gloire. Et le jour où j'ai fait ça, au jour où j'ai pris une décision de cœur devant Dieu, ma vie a changé. Donc la question à poser, et ce que j'ai envie de te dire, c'est es-tu prêt à changer pour connaître son amour? Si oui, je te dis bienvenue et vis cette expérience d'amour avec lui.
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De retour sur Radio Gospel, nous avons écouté le groupe With the Kingdom avec leur titre Won't We Do It. 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Nous poursuivons notre programmation avec Ryan Labiche et son titre La main de Dieu. Et tout de suite, Colton Dixon et My Light.

0: Merveilleux moment nous venons de passer en écoutant le titre de Ryan Labiche, La main de Dieu. J'espère que vous allez toujours aussi bien. D'ailleurs, j'en profite pour vous souhaiter un bon appétit si vous passez à table. Nous poursuivons notre programmation qui a été pensée pour vous, car n'oubliez pas que Radio Gospel, c'est avant tout votre radio, une radio 100% chrétienne. Nous poursuivons, comme je vous l'ai dit, avec le titre destiné de Jessie Elsa Palma. Et tout de suite, votre rendez-vous douceur avec les mots du cœur.
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2: Homme de foi qui priait avec les malades sur leur lit d'hôpital, qui offrait un toit à ceux qui n'en avaient pas, qui parlait d'espoir et de vie nouvelle à ces femmes qui y vendaient leur corps, nourrissait l'affamé et consolait l'opprimé. Bien sûr, il en avait des défauts, mais mon Dieu, ô combien de cœur. Mon père, ce héros, j'aimerais tant lui ressembler. C'est peut-être ce qui me fait tout rater. Voici l'homme qui m'a démontré ce que veut dire le verbe aimer. Un seul être vous manque et tout est dépeuplé. Il n'existe rien de pire dans ce bas monde que d'être entouré et de se sentir seul. Noyé dans la foule, je crie ma solitude. Je me sens abandonné. Qui pourra me protéger? Je reste cette petite fille amoureuse de son père. Je reste dans cette vie telle une prisonnière. Alors je lève les yeux vers le ciel. Et d'où me viendra le secours? Le secours me vient de Dieu.
1: 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La prière du juste a une grande efficacité et tu es justifié en Jésus-Christ.
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C'était Phil Wakeman et son titre The King is in the room. Et oui, notre Seigneur est dans la pièce, il est en nous, il est avec nous partout où nous sommes. En parlant de ça, nous serions curieuses, je suis curieuse, de savoir d'où vous nous écoutez dans la francophonie. Et ça, vous savez que pour cela, vous avez la possibilité de nous laisser un message sur notre répondeur au 0756 88 22 00. C'est l'occasion pour vous de nous dire d'où vous venez, d'où vous nous écoutez, également de partager vos témoignages et de nous dire si notre programmation vous fait du bien. Alors je compte sur vous, laissez-nous un message sur notre répondeur au 0756 88 22 00 et nous le diffuserons avec grand plaisir. Ça fait déjà une demi-heure que nous sommes ensemble, un peu plus d'une demi-heure, et nous allons continuer toujours en musique avec Elevation Worship et leur titre Jéhovah, et tout de suite Dan Lutten, Mon Dieu, je t'adore.

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0: Allez, allez, allez.
1: Nous venons d'écouter Elevation Worship et leur titre Jéhovah. Le temps passe vite et j'espère que tout comme moi, vous passez un merveilleux moment. Cette programmation musicale vous fait du bien. J'aimerais d'ailleurs vous encourager en ce début de semaine à

qui change toute situation. Alors surtout, ne baissez pas les bras, continuez à y croire. Nous allons poursuivre notre programmation musicale avec Dana Jo et son titre Zion, et tout de suite Ben Morin, habillé de miracle.

0: Fais de l'Éternel tes délices et il te donnera ce que ton cœur désire.
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0: avoir écouté. Moi, j'ai passé un merveilleux moment et j'espère que vous aussi. Vous n'oubliez pas notre rendez-vous demain, le rendez-vous matinal avec Jeanne qui va vous booster de 7h à 9h. C'est un rendez-vous à ne pas manquer pour bien commencer votre journée. Quant à moi, je vous donne rendez-vous demain à la même heure et nous terminons en musique avec Stéphane et son titre Respire et tout de suite Sandy M. Merci pour la vie. Je vous souhaite à tous une agréable soirée et je vous dis à demain.
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5: Je m'appelle Lucas et j'aimerais aujourd'hui vous partager mon témoignage. Je suis aujourd'hui le père d'un enfant, ce qui est normal, et j'ai une épouse magnifique. Mais il y a 4 ans de ça, je n'aurais même pas rêvé ou pensé avoir une famille avec tant d'amour dans notre maison. Donc j'ai grandi et vers l'âge de 6 ans, mon père est parti de ma famille. Mon père et ma mère ont divorcé et ce que je crois qui a été pour moi la plus grosse déchirance dans ma vie, c'est ne pas avoir un père ou une personne qui me donne une structure pour grandir et vraiment devenir un homme. Et très vite, vers 11-12 ans, comme pour la plupart, on commence à fumer une clope, on commence à fumer un joint, on commence à sortir, je me rappelle, le balls, le gros truc où on commence à tirer des gros trucs qui nous arrachent la tête. Et très vite, on tombe, on commence à acheter une barrette, une plaquette et on se dit, ben, pourquoi pas si je peux fumer gratuitement, pourquoi pas en vendre? Et très vite, je suis tombé dans ça et ça m'a plu. J'étais excité et même je vais te dire que les personnes qui étaient autour de moi m'apportaient beaucoup de reconnaissance. Et je me disais, quoi de mieux d'avoir de la reconnaissance des autres? Parce que toute ma vie, j'ai souffert de la reconnaissance d'un père. Et je pense que je faisais toutes ces choses pour que les gens voient la personne que je n'étais pas. À l'armée, je me suis engagé parce que, encore une fois, j'avais besoin de reconnaissance. J'avais besoin d'avoir une identité. J'avais besoin d'avoir comme un cadre ou des gens qui m'aident à devenir un homme. Et alors que je me suis engagé 3 ans. Et durant ces 3 ans, j'ai vraiment passé de belles années. Mais durant ces 3 ans, ils m'ont détruit pour me reconstruire à leur image. Et un jour, je suis parti en Afrique et je m'en rappellerai toute ma vie. Ça a été un tournant où ma vie a été un désastre du jour au lendemain. Alors que chaque jour, je devais me lever dans ma compagnie, je me rappelle, le chef me demandait déjà de me lever 1 heure chaque jour pour lui faire son café. Donc imaginez, vous êtes loin de votre famille, vous êtes parti dans un pays que vous ne connaissez pas. Tous les 24 heures, vous prenez un tour de garde de 24 heures. Et tout d'un coup, tous les matins, parce que j'étais aussi rebelle, je leur mets pas toute la faute dessus, mais tous les matins, je commençais à devoir faire leur café. Une fois que j'avais fait leur café, je devais faire autre chose. Le soir, ils me faisaient nettoyer les toilettes à la brosse à dents. Je me rappelle même jusqu'au jour où il pleuvait, tout le monde s'était aligné devant moi, en ligne, et j'étais en train de creuser, et tout le monde devait me regarder en train de creuser. J'ai vécu comme une humiliation au plus profond de moi. Jusqu'à arriver un moment où j'ai dit à mon chef, mais pourquoi vous faites ça? Il me dit, Lucas, ici, t'es en Afrique pendant 4 mois. Pendant 4 mois, tu m'appartiens. Et au moment où il a dit, tu m'appartiens, à l'intérieur de moi, il y a quelque chose qui s'est brisé. J'étais comme esclave de quelqu'un. J'étais comme esclave de quelque chose que je ne pouvais pas changer pendant 4 mois. Donc, je suis rentré et j'ai commencé à ne plus pouvoir voir les tri militaires. Tellement que quand je suis arrivé là-bas, Je suis allé voir le capitaine. J'ai dit, moi, maintenant, c'est bon, j'arrête, j'ai fini. Je veux plus voir les treillis. Je ne supporte plus personne. J'ai mal de partout. J'étais en mode stress. J'étais angoissé. Je ne dormais plus mes nuits. Je devais fumer pour apaiser toutes ces douleurs, toutes ces blessures dans ma vie. Et quand je suis rentré et j'ai fait cela où j'ai donné mon papier, j'ai arrêté d'aller à l'armée. Et très vite, c'est que il y avait un gros manque à l'intérieur de moi qui se faisait. J'ai commencé à prendre de la cocaïne. J'ai commencé à faire planter du cannabis dans ma maison. J'ai commencé à prendre des extasies, à prendre toutes sortes de drogues. Parce que à l'intérieur de moi, il y avait un vide, il y avait des blessures, il y avait des marques que je ne pouvais apaiser. Et un jour, j'ai crié à l'aide à Dieu. Et c'est là où c'est intéressant, parce que j'étais à ma fenêtre et je fais, Seigneur, si tu existes, Dieu, je sais pas qui t'es, mais je sais au plus profond de moi qu'il y avait un Dieu, qu'il y avait quelqu'un qui était au-dessus de toutes ces choses. Je dis, si tu existes vraiment, manifeste-toi à moi. Pendant 2 semaines, rien s'est passé. Jusqu'au jour où je devais partir à Ibiza, comme vous devez le savoir, pourquoi, pour faire la fête. Et arrivé à ce moment-là, j'ai voulu me faire épiler. Parce qu'il me disait, ouais, Lucas, si tu dors, on va t'épiler. C'est parce que, comme vous savez, je suis poilu un peu de partout. Donc, il me disait, si tu t'endors, on va t'épiler de la tête aux pieds. Je fais, oh, vous savez quoi? Je vais aller à l'institut me faire épiler. Et au moins, je serai tranquille et c'est moi qui les épilerai. Mais quand j'arrive à cet institut, comme par hasard, je rencontre une dame et je commence à parler avec cette dame. Et on vient à parler de Jésus. Et on vient à parler de Dieu. Je lui dis, ouais, mais les signes de croix, je sais pas et tout. Et il me dit, mais non, mais Dieu n'est pas une religion. Dieu est une personne qui veut te rencontrer et qui veut te donner tout son amour. Jésus est le Fils de Dieu. Et je fais, oh là là, mais qu'est-ce que tu me dis, toi, ton Jésus, toutes ces choses. Et au plus profond de moi, j'avais envie de savoir, mais à un autre côté, il me disait, ça serait s'il existait, si vraiment il était le Fils de Dieu. Elle me dit, bah, ça tombe bien, ce soir, il y a une soirée dans un hôtel. Et j'ai bien aimé un hôtel, un lieu neutre, pas d'église, de bâtiment. Parce que si je vous dis église, vous allez de suite penser à la cloche, au bâtiment, au prêtre. Non, rien à voir. Des personnes qui se rassemblaient avec une guitare, qui louaient Dieu, qui jouaient de la musique pour exprimer leur reconnaissance à Dieu. Et le soir, je me suis infiltré, je me suis fait inviter chez eux. Ouais. Et à travers tous ces témoignages, à travers les questions que je leur ai posées, ils ont commencé à mettre des mots sur ce que je ressentais, ce que je croyais. Et à ce moment-là, ils m'ont dit, qu'est-ce qu'il faut que je fasse? Je leur ai dit, qu'est-ce qu'il faut que je fasse? Je veux être heureux comme vous. Je veux être rempli d'amour. Je dis, il n'y a pas d'argent à donner. Ils me disent, non, il n'y a pas d'argent. C'est à propos de ton cœur. On ne parle pas d'une religion. On ne parle pas de donner quelque chose, de mériter la vie éternelle. Personne ne la mérite. C'est par la grâce, c'est un don de Dieu que Dieu nous a fait. Aujourd'hui, si tu crois que Jésus est mort et ressuscité, et tu le confesses de ta bouche, et tu crois vraiment dans ton cœur, il va venir et faire son habitation en toi. Et tu verras que toute ta vie va changer. J'ai regardé, je fais, ok, c'est quoi ce fou qui me dit ça? Je fais, bon, ok, vas-y, je fais, au pire, ça me coûte quoi de faire juste une prière? Et à ce moment-là, j'ai fait cette prière. Le lendemain, je me suis réveillé. Alors que je prenais de la coke, alors que je fumais, alors que j'avais des plantations de cannabis, alors que j'étais habillé en mode survêtement Lacoste, que j'écoutais toujours des musiques de rap, de lourd, vraiment agressive. Du jour au lendemain, quand je vous dis du jour au lendemain, j'ai tout abandonné. Je me suis levé le matin et c'est comme si ces choses qui m'habitaient auparavant n'y habitaient plus. Et c'est comme si j'avais été rempli d'un amour fou, d'une passion, d'une paix, d'un feu que je pouvais pas exprimer. Et de suite, qu'est-ce que j'ai fait? C'était le jour de ma récolte. C'était intéressant, mais c'était pas la bonne récolte. C'était une récolte de cannabis. Et j'ai jeté plus de 4000 euros comme ça dans un lac avec mon ami qui n'était pas converti, qui connaissait même pas Jésus, puisque ça faisait juste un jour que j'étais là. Et j'ai commencé à dire que Jésus était le Fils de Dieu, qui était vivant et qui m'avait changé. Et au fil du temps, j'ai commencé à apprendre à le connaître, à vraiment à comprendre qui il était. Dieu, malgré toutes les fautes que j'ai fait, m'a, par son fils, pardonné à la croix. Et il a changé radicalement ma vie. Et aujourd'hui, je peux dire que je suis un homme libre. Aujourd'hui, je peux dire que Dieu est un Dieu de grâce, est un Dieu d'amour. Et je vous invite à expérimenter ce surnaturel avec lui, à expérimenter cet amour, juste en lui disant, ok, si cet homme, ce qu'il dit est vrai, alors je t'ouvre mon cœur maintenant. Mais attention, le jour où j'ai dit ça, j'ai dû faire un choix de suivre Jésus et de me détourner des choses qui n'étaient pas à sa gloire. Et le jour où j'ai fait ça, au jour où j'ai pris une décision de cœur devant Dieu, ma vie a changé. Donc la question à poser, et qu'est-ce que j'ai envie de te dire, c'est es-tu prêt à changer pour connaître son amour? Si oui, je te dis bienvenue et vis cette expérience d'amour avec lui.
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0: Dieu pourvoira à tous tes besoins selon sa richesse, avec gloire en Jésus-Christ.
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4: Hé, hey, toi, passe le mot. Je serai ton conseiller. Mes yeux veilleront sur toi. Psaume 32, verset 8. Quel guide merveilleux et protecteur tu as en la personne de Dieu. Alors, passe le mot.

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5: L'équilibre procure la sécurité. C'est pourquoi celui qui écoute ce que je dis et qui l'applique ressemble à un homme sensé qui a bâti sa maison sur le roc. Matthieu 7, verset 24. Un manque d'équilibre dans une existence fait le jeu du diable. Il cherche à pousser les croyants vers les excès et les extrêmes. Il incite les uns à devenir des bourreaux du travail et les autres à être paresseux, selon ce qui est le plus efficace pour les rendre improductifs. Il convainc certains de rechercher des richesses avant Dieu et persuade d'autres que la pauvreté les rapproche de Dieu. Je suis convaincue que la sécurité se trouve uniquement dans l'équilibre. Et votre existence sera équilibrée si vous maintenez vos priorités en équation avec la vérité de Dieu. Construisez votre vie sur un fondement solide et sûr. Priez Dieu et soyez attentifs à sa volonté pour vous.
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1: Homme de foi qui priait avec les malades sur leur lit d'hôpital, qui offrait un toit à ceux qui n'en avaient pas, qui parlait d'espoir et de vie nouvelle à ces femmes qui y vendaient leur corps, nourrissait l'affamé et consolait l'opprimé. Bien sûr, il en avait des défauts, mais mon Dieu, ô combien de cœur. Mon père, ce héros, j'aimerais tant lui ressembler. C'est peut-être ce qui me fait tout rater. Voici l'homme qui m'a démontré ce que veut dire le verbe aimer. Un seul être vous manque et tout est dépeuplé. Il n'existe rien de pire dans ce bas monde que d'être entouré et de se sentir seul. Noyé dans la foule, je crie ma solitude. Je me sens abandonnée. Qui pourra me protéger? Je reste cette petite fille amoureuse de son père. Je reste dans cette vie telle une prisonnière. Alors je lève les yeux vers le ciel. Et d'où me viendra le secours? Le secours me vient de Dieu.
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2: L'équilibre procure la sécurité. C'est pourquoi celui qui écoute ce que je dis et qui l'applique ressemble à un homme sensé qui a bâti sa maison sur le roc. Matthieu 7, verset 24. Un manque d'équilibre dans une existence fait le jeu du diable. Il cherche à pousser les croyants vers les excès et les extrêmes. Il incite les uns à devenir des bourreaux du travail et les autres à être paresseux, selon ce qui est le plus efficace pour les rendre improductifs. Il convainc certains de rechercher des richesses avant Dieu et persuade d'autres que la pauvreté les rapproche de Dieu. Je suis convaincue que la sécurité se trouve uniquement dans l'équilibre. Et votre existence sera équilibrée si vous maintenez vos priorités en équation avec la vérité de Dieu. Construisez votre vie sur un fondement solide et sûr. Priez Dieu et soyez attentifs à sa volonté pour vous.
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5: Hé, hey, toi, passe le mot. Je louerai l'Éternel, je chanterai le nom du Très-Haut. Psaume 7, verset 18. Quand tu célèbres la puissance et la bonté de Dieu, tout change autour de toi. Alors, passe le mot.

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5: La modération, secret d'une vie victorieuse. Que votre modération soit connue de tous les hommes. Philippiens 4, verset 5. Dieu rend manifeste notre besoin d'équilibre par la grande variété d'aliments qu'il a mis à notre disposition. Nous avons besoin d'un peu de tout, mais pas de tout. L'excès est aussi nuisible que le manque. Certains pensent, si c'est bon, plus il y en aura, mieux ce sera. Or, ce n'est pas nécessairement vrai. L'abus comme la privation peuvent engendrer des problèmes graves. L'équilibre est la clé d'une vie puissante et victorieuse. Demandez à Dieu de vous montrer comment maintenir l'équilibre aujourd'hui.
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